Merci parce que vous branchez Radio Phénix International. C'est émission méditation et prière qui rentre la caillou dans moment ça. Et ses amis ou pasteur Noé Francisco qui là pour servir. Passage biblique nous dans édition ça a trouvé dans Luc chapitre 1 verset 29 à 37. Luc 1er verset 29 à 37. M'appelez pour. Troublé par cette parole, Marie se demandait ce que pouvait signifier une telle salutation. L'ange lui dit, « Ne crains point, Marie, car tu as trouvé grâce devant Dieu. Et voici, tu deviendras enceinte, et tu enfanteras un fils, et tu lui donneras le nom de Jésus. Il sera grand et sera appelé Fils du Très-Haut. Et le Seigneur Dieu lui donnera le trône de David, son père. Il régnera sur la maison de Jacob éternellement, et son règne n'aura point de fin. » Marie dit à l'ange, « Comment cela se fera-t-il, puisque je ne connais point d'homme ?» L'ange lui répondit, « Le Saint-Esprit viendra sur toi, et la puissance du Très-Haut te couvrira de son ombre. C'est pourquoi le cet enfant qui naîtra de toi sera appelé Fils de Dieu. Voici, Élisabeth, ta parente, a conçu, elle aussi, un fils en sa vieillesse. Et celle qui était appelée stérile est dans son sixième mois. Car rien n'est impossible à Dieu. » Sujet que nous pourrons développer dans l'édition ça, c'est la toute-puissance de Dieu face à nos impossibilités. La toute-puissance de Dieu face à nos impossibilités. Continuez brancher Radio Phénix Inter, n'a pas retourné dans un petit moment pour méditation. Passage.

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Passage que nous trouvons dans Luc, chapitre 1er, versets 29 à 37. Sujet à nous rappeler au lit, c'est la toute-puissance de Dieu face à nos impossibilités. La toute-puissance de Dieu face à nos impossibilités. 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Nous gagnons des défis auxquels nous devons faire face chaque jour. 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Et nous n'avons qu'à n'a considéré ce texte. 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Et c'est Marie qui te recevra faveur ça. 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Mes chers amis, bien-aimés dans le Seigneur, pendant que nous parlons de la toute-puissance de Dieu face à nos impossibilités, il y a un bagay qui m'a remis, on connaît. 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La grâce de Dieu lui changer difficulté en facilité. 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Marie troublée, et puis l'ange lui répond, l'ange lui dit, ne crains point Marie, pour ça, car tu as trouvé grâce devant Dieu. 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

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Pas oublier que vous écoutez Radio Phénix International, c'est émission méditation et prière ou t'as écouté là. Édition ça arrivé dans Fénix. Merci pour écouter tout. N'a pas rendez-vous pour une autre édition de méditation et prière sur Radio Phénix Inter. Vous êtes branché pour tendre l'autre programme, nous t'es préparé pour vous. C'était Zamiou. Pasteur Noé Francisco, qui était là pour servir. Restez bénis.

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L'Orchestre Ebenezer d'Haïti sur Podium Chrétien. Exécutant la chanson Son Gime. Et en lead Esther Laforêt.

Cette note de l'Orchestre Ebenezer d'Haïti a été tournée pour saluer tous nos amis de Limonade, les amis de Trou du Nord, nos super branchés depuis Centre-Ville Cap-Haïtien qui aiment écouter Podium Chrétien. Tous nos amis de Manitoba, Canada sont salués à cette édition de Podium Chrétien. Je ne veux pas oublier nos super branchés depuis Montréal, Canada. Les amis de Toronto, tous nos super branchés depuis Paris sont aussi salués à

C'était la participation de Mario Michel et sa chanson Kistante a été tournée pour saluer toute l'équipe de Puissance Inter et nos amis de Jacksonville, Florida.